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1: Cante por peteneras. Canta Alfredo Arrebola con la guitarra de Vicente el Granaino.

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2: José Anillo con la guitarra de Eugenio Iglesias. Grabación de la tertulia del Tablao El Arenal 2013. Cante por alegría.

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2: Manuel Vallejos con la guitarra del Niño Pérez interpreta Mirabrás, una grabación de 1932.